0: laatste die was van mij, hè.
1: Bonjour, ça va?
0: Ça va bien?
1: Allez, viens danser avec moi.
0: Here we go.
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